0: C'est un mauvais verger.
1: C'est que ça.
2: 10:35, 10:30.
1: Ten 35.
2: North on the 153 to Florida. Frank John Robert, King 05. Frank John Robert, King 05, Florida.
1: Okay.